0: Hello Kitty.
1: Absolut.
2: Germany.
3: Massive tone. A une très longue histoire. Une longue histoire à raconter.